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1: Bonsoir, mesdames et messieurs. Il est enfin arrivé. L'anticyclone est vraiment pour bientôt, cette fois-ci. Les dépressions venues du Maghreb, d'Afrique noire, d'Europe de l'Est et d'un peu partout en Asie sont sur le point d'être dissipées. En effet, une énorme poche de gaz lacrymogène poussée par un fort vent d'ouest en provenance des États-Unis dispersera les nuages, et ce, du littoral atlantique à l'Alsace-Lorraine. Une tramontane dispersera cette couche un peu partout jusqu'à la Côte d'Azur. Les températures seront ainsi en nette baisse dans les quartiers de toutes les villes de France. En attendant les éclaircies, je vous souhaite une bonne fin de soirée, mesdames et messieurs.

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0: là.
1: Putain, t'as vu le rap français, comment ça part en couille là.
2: T'as vu ça, gars?
1: Même les meufs, elles commencent à faire du rap, moi je comprends pas.
2: Ouais, mais le truc, c'est qu'elles rappent comme des bonhommes en fait.
1: On dirait mon petit frère qui rappe. Je te jure, c'est incroyable.
2: Non, mais t'as écouté le truc de Princesse Agnès?
1: Princesse Agnès?
2: Ouais.
1: De quel droit cette meuf, elle se donne un titre de princesse? Déjà.
2: Mais je sais pas, mais.
0: Ça va, les gars?
3: Oh, comment tu vas?
4: Bien, tranquille. La forme?
0: La forme, alors?
4: Bien. Ouais, ça va, cool.

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1: Quand est-ce? Quand tu veux le chocolat? 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
1: Ah ouais?
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1: Accusé, levez-vous, monsieur Socrate. Dit Mac Tailleur, né à Aubervilliers le 23 avril 79. Votre casier judiciaire porte mention de deux condamnations. Voilà ma armée, séquestration. Vous êtes envoyé devant la cour d'assises pour tentative d'assassinat.

Merci. Bon, nous allons poursuivre et passer aux réquisitions. À la barre, monsieur le procureur, c'est à vous.

mais qu'est-ce que tu me racontes là? Mais putain, là, j'étais en train de m'en sortir. Mais pas te faire foutre, c'est quoi cette justice de merde? Mais fais quelque chose, ce baveux là. Mais qu'est-ce qu'il y a?